0: la fortune est de nature transitoire. Si donc on l'obtient, on doit l'employer immédiatement à des œuvres impérissables.
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0: Ô ceux qui le connaissent, le temps qui se montre sous l'apparence de jour est, en fait, une scie qui coupe successivement les portions de notre vie. Les bonnes œuvres doivent être pratiquées en toute hâte, avant que la langue devienne immobile et que les hoquets surviennent. Telle est la grandeur de ce monde qu'elle fait dire. Celui qui hier était là n'y est pas aujourd'hui. L'homme immortel n'est rien devant le monde éternel.

0: sait s'il terminera le jour en vie. Mais il entretient un fort et même plus de pensées.
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0: Comme l'amour de l'oisillon pour l'œuf d'or, abandonnant la coquille, il s'envole. Et l'amour entre l'âme et le corps. De même que l'oisillon s'envole, abandonnant sans regret la coque de l'œuf dont il est sorti. De même, l'âme quitte le corps sans regret.

0: Est-ce parce qu'elle n'a pas encore trouvé une demeure permanente que l'âme réside temporairement dans le corps?
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